0: babe.
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2: Oui, est-ce que tu te fais parler ton recette pour les praliner?
3: Non.
2: Tu t'es pas fait parler ça.